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0: pas joué depuis avant Coupe du Monde. Et toute compétition commençait dans le monde. Tout dans le monde, toute compétition, tout championnat national a redémarré.
1: Et depuis mois
0: 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Haïti a apparaît. 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Haïti contre les États-Unis. Et je crois que c'est pour la première fois, oui. Et nous revenons en phase. Double confrontation face à l'équipe américaine.
1: Yeah, match aller autant.
0: Parce que nous ne sommes pas déjà aussi loin dans la Ligue des Nations. Faut nous dire ça.
1: Nous pouvons quand même faire victoire.
0: Nous pouvons quand même faire victoire dans la Ligue. Nous pouvons quand même jouer en compétition. Pour nous faire deux victoires, nous collons à l'autre. Allez, ouais, trois victoires. Et là, nous faisons trois victoires pour une défaite. Donc, défaite là, nous ne pouvons pas trop mentionner parce que nous sommes déjà qualifiés. Mais nous n'avons pas qu'à habituer avec des fêtes. Yeah. Ça est important. Donc, dans quatre matchs pour bilan et David Badia, c'est trois victoires et une défaite. Mais si nous étions menés nous dans la Coupe du Monde, c'est pour la deuxième fois que nous arrivons dans la Coupe du Monde. Mais Badia a un record personnel. C'est pour la première fois tout dans la Ligue des Nations de la CONCACAF, dans le cadre de la 5e édition, hein, que Haïti enchaîné. Plusieurs victoires, première victoire dans la Ligue. Et là, qui peut jouer Ligue des Nations de la CONCACAF dans carré quart de finale.
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0: Non, c'est pas, il va agir vite et bien, non. C'est exigence sur elle. 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
0: Nous pas connaître. 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
0: 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Agir vite et bien, il n'y a pas de dépendre de fédération. Parce que si c'est pour eux, c'est 3 jours avant de jouer dans le stade d'Abkonen.
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1: 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D'ailleurs, jouer à Japon, c'est équivalent à une sélection haïtienne.
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